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2: 19 jours à monter et à descendre dans les montagnes russes,

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0: Bonjour à tous, vous êtes sur Radio Campus Grenoble 90.8. C'est la chronique de Mounia, la voix qui porte. Il est 7h et on se réveille tranquillement, en douceur. Dans cette chronique, je vais vous proposer un rendez-vous, vous avec vous, de prendre le temps pour vous, pour retrouver votre joie, vos espoirs, votre émerveillement d'enfant.
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0: Ouais, cet émerveillement qu'on a souvent oublié. Et on va même aller plus loin. On va aller retrouver nos rêves qui sont enfouis au fond de notre cœur. Nos rêves d'enfant. Vous êtes prêts? On y va? C'est parti! Aujourd'hui, j'ai envie de vous parler de la vie. Alors la vie, c'est quoi pour moi? La vie, c'est le vivant. Le quotidien, notre perception au monde. Oui, en fonction de comment on va regarder la vie, on va la voir différemment. La vie est partout, elle est en nous, dans nos respirations, dans notre regard, dans notre manière de marcher, de s'exprimer, nos connexions aux uns aux autres. Elle est aussi à l'extérieur, dans le vivant, dans la nature, le ciel, les animaux, les plantes. Voilà, la vie, elle mérite d'être regardée avec attention. C'est vrai que le quotidien fait qu'on est très pressé, on est dans nos occupations, nos divers divertissements, on n'a pas toujours le temps. Moi, ce que je vous invite à faire, c'est de prendre le temps pour vous. C'est tellement important. Un rendez-vous, si c'est possible, quotidiennement, de vous, avec vous. Et voyez ce que vous voyez vraiment. Ça fait tellement du bien. On a quelquefois l'impression de perdre son temps, à ne rien faire. Mais finalement, à ce moment-là, on découvre ou on redécouvre tout. Notre cœur nous parle. Notre attention nous guide, cette boussole à l'intérieur de nous. Ces messages sont donnés. Et c'est ça la vie. C'est ça. De retrouver nos sensations premières. Ce cœur qui bat, ce cœur qui s'ouvre, ce cœur qui nous parle. C'était la chronique de Mounia, la voix qui porte. À bientôt.
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5: Bonsoir et bienvenue sur l'apérophonie qui sera consacrée ce soir. On a un plateau apérophonique très très riche ce soir. En direct du ciel pour vous présenter la 6e édition du festival Paysages Composés qui se déroulera du 11 septembre au 4 octobre. Alors à l'heure où on enregistre cette émission qui sera diffusée le 13 septembre, le festival aura déjà démarré, mais il est porté par l'association Apnée et un de ses représentants, Alessandro De Cecco, présent sur notre plateau. Bonsoir Alessandro et merci d'être avec nous.
6: Bonsoir à toutes et à tous, merci pour cette invitation. Donc on aura l'occasion de parler de ce festival qui, comme tu as dit, attend sa 6e édition et qui s'étale donc sur plusieurs semaines. Il y aura plusieurs formats qu'on va essayer d'aborder au cours de cette édition, de cette émission.
5: Ah, bah j'espère. Également présente, et nous nous en réjouissons, Lucie Charpie, réalisatrice de documentaires sonores, artiste en résidence pour le festival et compositrice électroacoustique. Vous vous intéressez à toutes les formes d'art radiophonique ou cinématographique. Paysages Composés vous donnera, entre autres, carte blanche au ciel le 24 septembre. Et vous êtes en résidence à Grenoble du 7 au 11 septembre au studio Acroé. Et vous nous présenterez une pièce qui s'appelle Convolute Temporal Landscape.
7: Exactement.
5: Bonsoir Lucie, merci d'être avec nous.
7: Merci à vous, bonsoir.
5: Également avec nous, Anne-Laure Pigache, que certains auditeurs, auditrices de Radio Campus Grenoble connaissent à travers le flot sur la langue, mêlant création et performance radiophonique. Anne-Laure, j'ai envie de vous présenter comme une maîtresse du jeu et du son. Vous nous parlerez rapidement de ce rendez-vous radiophonique, mais également de la pièce sonore « Ce qui nous reste » par les harmoniques du Néon, performance sonore et chorégraphique pour quatre interprètes qui sera jouée donc le mardi 22 septembre à 21h au ciel. Merci d'être avec nous, Anne-Laure.
8: Merci, bonjour, bonsoir.
5: Bonsoir, bonjour. Alors la création et la performance, il en est justement question pour Apnée, association pour la performance, l'électroacoustique et les expérimentations sonores. Présentez-nous cette association et son origine, Alessandro.
6: Oui, donc Apnée, c'est une structure qui existe à Grenoble depuis 6 ans et demi environ. Et on travaille autour des expérimentations sonores au sens large, qu'on retrouve du coup dans le nom de l'association. Et on décline cela sur différentes formes qui touchent effectivement à de la musique plutôt live improvisée, à la fois instrumentale ou électroacoustique, de la musique acousmatique, c'est-à-dire de la musique fixée sur support, que l'on diffuse souvent dans des cadres un peu, on peut dire, immersifs, avec des systèmes de parleurs et des écoutes sur des systèmes avec plusieurs points de diffusion. Et là, justement, on a ce temps fort qui ressemble un peu à toutes ces envies et ces dynamiques, on va dire, sur un temps précis, qui s'enrichit aussi d'un thème qui est celui de l'écologie sonore. Donc le festival Paysages Composés a ce sous-titre « Écologie sonore et musique de recherche », c'est-à-dire aborder la thématique de l'écologie sonore par le biais des musiques expérimentales, des musiques de création. Parce qu'on trouve que ces musiques, c'est des musiques qui demandent une attention particulière.
5: Une écoute particulière. Et pas passive, du coup.
6: C'est ça. Et donc, l'idée, c'est de décliner, en fait, cette faculté d'écoute qui est déjà très centrale dans ce qu'on produit dans les musiques expérimentales pour prêter une attention renouvelée au milieu. Et donc, c'est ça un peu la genèse du festival Paysages Composés, qui donc se décline un peu sur différents axes, qui incluent aussi des collaborations scientifiques pour aborder ces thématiques, mais aussi de plus en plus devient un temps de création, parce que le festival de plus en plus soutient la création contemporaine, donc tout ce qu'on appelle dans le spectre des musiques de création contemporaine, trouvent leur place dans le festival, surtout si elles apportent une attention au milieu, donc elles se portent ce volet de réflexion écologique et attention à l'écologie sonore, on va dire.
5: 6 ans que vous existez et vous en êtes déjà à votre 6e festival?
6: Donc bon, l'association elle existe, du coup, elle a été créée légèrement en amont du festival, mais donc le festival était effectivement un des premiers volets qui ont été développés, justement pour cette idée de rassembler les différents axes d'activité de l'asso, de la structure, et développer en fait cette thématique qui pour nous est devenue vraiment centrale, déjà l'exploration de ce qu'on peut appeler le paysage sonore, mais surtout l'idée d'avoir cette attention au milieu par les biais des expérimentations sonores et proposer à un public le plus large possible des expériences d'écoute. Parce que du coup, ce qui va se passer tout au long du festival, c'est essentiellement des expériences d'écoute qui se déclinent sous différentes formes et dans différents lieux.
5: Oui, on va en reparler justement, on va le détailler un petit peu plus, un petit peu plus tard. Pour les mauvaises langues, allez, je vais aller gratter un petit peu, mais pour les mauvaises langues qui diraient que tout ça, cette écologie sonore, cette musique acousmatique, c'est pour les intellos ou pour les agités du bocal. Alors, qu'est-ce qu'on leur répond?
6: On les invite déjà à venir écouter pour voir ce que ça...
5: Je les invite également.
6: À quoi ça ressemble. Et surtout, ce qu'on défend aussi via l'association, via la structure et d'autant plus avec le festival, c'est l'idée de se dire que ces musiques, en fait, c'est très accessible parce que ça demande une faculté unique et simple qui est celle d'écouter, qui n'est pas forcément très développée aujourd'hui, mais avec une attention qu'on invite à développer au sein de nos expériences, c'est quelque chose de très accessible au final. Donc ça ne demande pas des codes spécifiques, juste s'ouvrir à cette expérience d'écoute, grosso modo.
5: Et comment on construit cette programmation?
6: La programmation, déjà, ça se déroule sur plusieurs semaines depuis deux éditions, parce que du coup, le festival, il est né de manière assez limitée sur un petit week-end où on avait deux, trois intervenants qui proposaient différentes actions.
5: C'est vrai que vous avez beaucoup grossi. Maintenant, on est à plus d'un mois.
6: Là, oui, effectivement, le festival attend presque un mois de programmation avec différents formats, parce que justement, l'idée, c'est de développer une programmation qui se développe sur plusieurs axes. Et donc, on a à la fois des projets qui sont en diffusion, c'est-à-dire des projets qui existent déjà et que nous, on inclut dans notre programmation parce qu'ils résonnent avec l'esprit, l'esthétique qu'on défend et la thématique du festival aussi.
5: Et c'est ce qu'on va voir justement avec Anne-Laure Pigache tout à l'heure.
6: Exactement. Et ensuite, on a des projets qui sont plutôt en phase de création, c'est-à-dire des projets qui se développent grâce au soutien de APNE et grâce au soutien du festival. Donc c'est des projets qui sont accueillis en résidence en amont du festival pour avoir leur première représentation publique dans le cadre du festival.
5: Et Lucie Charpie, ici présente, nous parlera de cette résidence puisqu'elle est une artiste justement. Invitée dans ce cadre, je vous propose qu'on commence une petite déambulation sonore, alors une petite par rapport à ce qu'on va écouter. Je vous laisse introduire Alessandro.
6: Donc, ce qu'on va écouter, c'est une pièce qui a été envoyée dans le cadre d'un appel à œuvre qu'on lance dans le cadre du festival. Et c'est une pièce qui s'intitule « Le cri du glacier ». Et là, le titre, il est assez évocateur.
5: Surtout en ce moment.
6: Exactement. On voit très bien déjà dans le titre cette sensibilité écologique. Donc, c'est déjà une écologie qui porte une attention particulière à l'environnement. Mais ce que vous allez entendre, c'est il y a des enregistrements de terrain, mais c'est pas de la prise de son brute, c'est vraiment une composition. Donc il y a tout un traitement sonore qui est fait sur ces sons pour leur donner une nouvelle dimension. Et ce qu'on appelle justement écologie sonore dans le titre du festival, c'est pas simplement porter des micros et enregistrer un paysage sonore. C'est une démarche qui a un peu été dépassée, on va dire. C'est l'idée vraiment de composer avec un milieu. Donc, que ce soit en temps réel par une performance in situ, par exemple, ou avec une composition électroacoustique qui retravaille des matières. Et donc, la démarche artistique se pose vraiment dans une tentative de, sculpter un milieu et donc mettre en relation une écoute avec un espace et soulever aussi, si c'est le cas, des questions écologiques, environnementales, comme c'est le cas de cette pièce. Et donc on nous raconte par le son la disparition des glaciers.
5: Tout à fait, on va écouter ça tout de suite.

0: Alors c'est très intéressant cette pièce. On a l'impression vraiment d'être à l'intérieur de ce glacier. On se demande même à un moment si on ne rencontre pas la lave du volcan. C'était vraiment à ça que je venais de penser là, juste à l'instant. Tout à l'heure, Alessandro, vous parliez justement des enregistrements qui pouvaient se faire en milieu naturel, in situ. Est-ce que vous pourriez nous reparler un petit peu plus de cette pièce de Natalia? On va rappeler, hein, c'est Natalia Rivera Rifo, Le cri du glacier.
1: Oui, donc c'est une artiste originaire du Chili, qui est basée en France. Et donc, elle raconte justement ces prises de son qui ont été faites au Chili. Et là, dans cette pièce, il y a une notion qui est développée de manière assez évidente. C'est une notion d'échelle, parce que du coup, on entend des sons qui sont de très grande proximité, alors que le glacier en soi, c'est un espace immense, mais qui est en train de rétrécir. Et donc, il y a vraiment cette dimension qui est donnée par la prise de son microphonique, mais qui donc, elle, n'est pas quelque chose de passive ou transparent, on va dire, parce que le fait déjà de poser des micros dans un milieu, ça va influencer ce même milieu. Et c'est par cette prise de son de grande proximité qu'on arrive justement à avoir une relation sensible avec ce milieu, grosso modo.
0: Oui, on en parlait justement hors antenne tout à l'heure. C'est l'écologie sonore, ça permet aussi de passer de entendre à écouter, d'être un petit peu plus présent dans l'écoute de ces milieux aussi bien naturels que non humains, comme Lucie le disait tout à l'heure. Comment vous faites pour choisir les partenaires et aussi les lieux qui vont permettre effectivement toutes ces écoutes?
1: Du coup, là, on essaie de s'inscrire un peu dans l'écosystème. Voilà, on parle d'écologie, écosystème. Pour nous, c'est important de créer des relations, non seulement entre public, artistes, mais entre structures aussi. Donc, c'est pour ça qu'on essaie de développer des partenariats divers et variés et avec des structures qui permettent de nous soutenir dans ce qu'on veut proposer, notamment par exemple le ciel pour certaines formes d'écoute, des petits formats qu'on propose un peu tout le long du festival, mais aussi des formats plus scéniques comme la création de ce qui nous reste des harmoniques d'union qui va être proposée plutôt dans la grande salle, ou surtout notre démarche c'est aussi de trouver des lieux qui soient vraiment adaptés ou non adaptés à déjà des structures préformatées, mais qui puissent s'adapter à ce qu'on a envie de proposer. Donc,
0: Je pense au Jardin des Plantes notamment, où on part complètement dans... Alors là, on est dans le milieu naturel. Comment on arrive effectivement à composer avec ce milieu naturel? Parce qu'il y aura forcément, du monde, il y aura forcément du vivant. Je pense aux canards, je pense aux oiseaux, etc. Comment on fait pour composer avec ces lieux?
1: Justement, l'idée, c'est de prendre le lieu en considération en part entière, donc d'intégrer tout ce qui est l'espace sonore, le milieu, dans la pratique artistique, donc que ce soit une forme de performance ou de la composition. Donc l'idée, c'est quand on va, par exemple, installer un dispositif sonore dans un lieu, on prend en compte les caractéristiques de ce lieu, à la fois pour valoriser ce même lieu et pour que le lieu lui-même ait un impact sur ce qu'on peut écouter.
0: Alors on en parlait en préambule, il y a l'aspect de la création, il y a également les diffusions de projets. Et Anne-Laure Pigache, vous êtes justement là pour nous en parler avec les harmoniques du Néon. Vous allez présenter, enfin en tout cas on va écouter pendant ce festival Paysages Composés, une pièce qui s'appelle « Ce qui nous reste ».
2: Oui. Tout à fait.
0: Tout à l'heure, je parlais de vous en vous présentant sur le flou sur la langue et je disais que vous étiez une maîtresse du jeu, en quelque sorte. Parce que quand on écoute et quand on voit vos pièces, parce qu'elles sont aussi bien audio que, j'allais dire, visuelles, on a vraiment cette interaction, ce jeu entre les différents intervenants pour déformer le son, pour faire quelque chose avec ce son.
2: Oui, c'est vrai, je suis d'accord. En fait, dans les Harmoniques d'Union, donc, je travaille quasiment tout le temps en collaboration avec Anne-Julie Rollet, qui vient de la musique électroacoustique, et moi, je viens plus de la performance. Et on a en commun, toutes les deux, de beaucoup aimer les voix.
0: Comment il est venu, ce projet, justement, des Harmoniques ?
2: Le projet des harmoniques ou de ceux qui nous restent ?
0: Non, d'abord des harmoniques. Oula, un vaste pour présenter. Ouf. Rapidement.
2: Comment il est venu,
0: D'une rencontre déjà.
2: J'ai d'abord monté les Harmoniques du Néon au départ parce que j'avais envie de faire des projets artistiques, d'avoir une boîte, une association, une compagnie pour pouvoir le faire, pour pouvoir inviter des gens à le faire. Et puis j'ai invité Anne-Julie Rollet, et puis la rencontre a été super. Du coup, on a continué le chemin ensemble. Et ensemble, on fait autant des pièces radio, des pièces sur support, des pièces sonores. Mais comme on vient quand même toutes les deux de la scène, on aime bien faire des choses qui aussi sont partagées en live avec un public. Et l'écoute de pièces sur support, comme le montre Apnée, peut aussi. Et c'est super de partager ça avec un public. C'est vrai que tu disais, Alessandro, tout à l'heure, l'écoute, c'est quelque chose à la fois hyper simple. Et en même temps, comme une ressource qu'on a en soi, mais qu'on ne mobilise pas tout le temps.
0: Qu'on ne développe pas.
2: Peut-être que ce n'est pas si simple, en fait, de rien faire. et de se laisser traverser par l'expérience du sonore. Enfin, moi, je trouve l'écoute, c'est d'abord une expérience. Donc, c'est sûr, quand on vient écouter les concerts que propose Apnée, il y a une certaine, on est actif d'une certaine manière, même si on... Enfin, je sais pas, des fois, ça me fait penser à... Même si y a des concerts qui ne nous mettent pas du tout dans des états de méditation. Mais c'est comme la méditation, ça paraît rien, on ne fait rien. Et pourtant, des fois, on galère à être juste là, à écouter ce qui se passe. Du coup, c'est cette ambivalence aussi qui est assez passionnante dans l'écoute, qui est à la fois simple, à portée de main, et hyper puissante. Et en même temps, pas toujours visitée par les uns et les autres, les unes et les autres.
0: Mais justement, il y a tout ce qui nous traverse par rapport au son. Tout ce qui va nous rester. Alors, présentez-nous.
2: Alors, ce qui nous reste, on a eu envie, pour ce projet, d'inviter Carla Pallone, qui est violoniste et compositrice pour le cinéma, et Marie Cambois, qui est chorégraphe et danseuse. Et en fait, on a un instrumentarium de radio aux Harmoniques du Néon qu'on utilise dans plein de projets, où on a un petit émetteur, on a un ou deux émetteurs pirates suivant les projets. On a entre 5 et 40 radios suivant les projets. Donc, on explore cet instrumentarium qui est à la fois on peut diffuser sur plein de radios les sons qu'on veut, et en même temps, comme chaque radio a son identité, chaque radio restitue le son différemment. Enfin, c'est un outil assez passionnant, et on avait envie d'inviter Marie, qui est danseuse aussi, à manipuler toutes ces radios qui deviennent presque qui incarnent des présences, parce que le principe de la radio, c'est que c'est des voix sans corps. Et là, les radios, c'est comme si c'était plein de petits, un petit peuple, plein de petits personnages qui, finalement, c'est comme une autre manière de réifier la voix, de rendre complètement corporelle une voix, mais à travers un petit poste de radio.
0: Et pourtant, c'est ça qui est intéressant. Aujourd'hui, on voit beaucoup de radios filmées. Je vois pas tellement l'intérêt, en fait.
2: Oui, non, je vois ce que vous voulez dire. De radio, on voit les gens en train de parler.
0: Oui,
2: à la radio,
0: voilà, donc, exactement. Donc, ouais. Je vois pas l'intérêt. Je me dis, autant regarder la télé, surtout la plupart du temps, les programmes. Mais là, pour rebondir effectivement sur le fait d'incarner, en fait, un son, une voix.
2: Oui. C'était un peu ce qui nous a guidés tout au long de cette création. Donc, ce qui nous reste parle de la question de l'absence. Et comment l'absence n'est pas rien, mais une présence qui peut être parfois accompagnante, encombrante, envahissante, soutenante. Enfin, comment considérer l'absence comme une certaine qualité de la présence. Et du coup, la question de la voix enregistrée, parce qu'aussi c'est une pratique qu'on a, et on était assez fasciné par la question de la présence à travers l'enregistrement. Comment un enregistrement peut assez vite remettre au présent quelque chose qui pourtant a été enregistré, on ne sait pas combien de temps avant, mais comment l'enregistrement vient complètement troubler notre rapport à la présence et à la temporalité. Et du coup, c'est la question de l'absence. Bien sûr, il y a ceux qui sont morts et qui comment ces absences-là, elles sont avec nous.
0: Et c'est important d'avoir encore des voix de ces absents.
2: Voilà.
0: Quand on les chérit, je veux dire.
2: Ouais.
0: Ou pas forcément, parce que des fois... pas forcément des bons épisodes, mais c'est important.
2: Ouais, en tout cas, les gens qui sont des gens de radio ou des gens connus, et du coup, dont les voix sont enregistrées, sont aussi parfois des gens qui restent de manière publique. Enfin, voilà, qu'est-ce qui reste quand le corps n'est plus là, mais aussi qu'est-ce qui reste quand une personne qu'on aime, mais qui n'est pas là et qu'on ne voit pas pendant 3 mois, et qu'est-ce qui reste de la présence de cette personne. Et on s'est appuyé sur un livre de Ryoko Sekiguchi qui s'appelle La Voix Sombre, dont je recommande la lecture, qui est un tout petit bouquin très très beau qui parle justement de... En fait, on a eu plein de conversations autour de ça et quelqu'un nous a mis ce livre dans les mains et c'était incroyable.
0: On mettra la référence.
2: Ça racontait... elle met en mots d'une manière assez simple et poétique toutes les réflexions dans lesquelles on était.
0: Je vous propose d'écouter le teaser justement de Ce qui nous reste.

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2: Vous êtes bien sur Radio Campus Grenoble 90.8 ou sur campusgrenoble.org, l'apérophonie consacrée ce soir au festival Paysages Composés qui se déroule donc du 11 septembre au 4 octobre. Alessandro De Cecco, présent pour nous en parler, également Lucie Charpie, artiste invitée en résidence, et Anne-Laure Pigache. Pour les harmoniques du néon, comment est venu ce choix justement de diffuser cet extrait, le teaser qu'on vient d'entendre de Ce qui nous reste.
3: Donc oui, Ce qui nous reste, c'est cette performance des harmoniques du néon pour quatre interprètes. Donc il y a une partie sonore chorégraphique aussi. Et pour nous, c'est un peu une nouveauté aussi dans la programmation parce qu'on propose souvent des performances sonores, mais des vrais concerts. Donc il n'y a pas trop de présence scénique, on va dire. Et là, ça va être quelque chose d'un peu nouveau pour nous, le fait qu'il y a de la chorégraphie, une présence scénique assez importante dans le spectacle. Mais dans le fond, je trouve que c'était une proposition qui résonne vraiment très bien avec ce qu'on propose d'habitude. Bah, ce que disait Anne-Laure, cette idée de l'absence de la voix qui n'est pas forcément incarnée. Et ça, c'est un peu ce qu'on voit dans la genèse de la musique qu'on appelle acousmatique. Donc, on a un son qui est coupé de sa source originale d'enregistrement. Et donc, c'est vraiment l'idée d'avoir juste une écoute d'un objet sonore. Et ça, c'est déjà une première chose. Et après, il y a aussi la question du dispositif qui a été évoqué par Anne-Laure, donc cet orchestre de radio qui rejoint très bien ce qu'on propose aussi, nous, d'habitude, avec un orchestre de parleurs pour faire des diffusions spatialisées de musique électroacoustique.
2: Oui.
3: Donc, il y a ce rapport à l'espace, à l'absence, justement, qui est une absence de matérialité du sonore qui se retrouve dans la genèse de la musique acousmatique, on va dire. Et là, on va essayer de porter une attention particulière. C'est aussi cette démarche-là qui, pour nous, est en quelque sorte écologique dans le sens de développer de nouvelles formes d'écoute.
2: Oui, parce que là, on en parlait tout à l'heure, Anne-Laure, par rapport à cette pièce, il n'y a pas qu'à entendre ou à écouter, il y a aussi à voir. Là, vous incarnez, j'allais dire, le son. Vous incarnez les sons.
4: Oui, ouais, on s'est promené là-dedans. Alors forcément, un peu comme toujours quand on fait de la création, c'est pas vraiment un concert, c'est pas vraiment un spectacle, c'est pas vraiment là. Enfin, c'est un peu tout.
2: Oui,
4: quoi,
2: mais on a toujours des étiquettes à donner.
4: Ouais. Mais non, mais parce que c'est marrant, ça joue. Les gens qui viennent voir un concert, ils disent ah, mais c'est pas un concert. Les gens qui viennent voir un spectacle, ils disent ah, mais c'est pas un spectacle. Du coup, ça joue dans la réception. Donc c'est une proposition. Scénique, effectivement. Et oui, par exemple, il y a un moment où, sur la question de la tangibilité du sonore, où Marie Cambois, c'est assez simple, elle a un micro sur elle et elle bouge devant les radios. Et du coup, ça fait à la fois, ça vient brouiller la réception de la fréquence radio. Donc les radios se mettent d'une manière assez incontrôlable et incontrôlée à réagir, juste le fait qu'elle marche devant les radios. Et puis après il y a aussi un jeu de Larsen qui se met en place quand elle allume son micro avec un Larsen qui est assez doux puisque les transistors radio sont c'est pas des énormes transistors donc c'est pas des énormes haut-parleurs et donc ça fait comme un espèce de chant de je sais pas comment dire, d'espèce de volute comme ça qui tendent à faire réaliser le fait que le son c'est aussi de la matière et du fait de qu'avec un corps, on peut venir moduler le son quand il est en relation avec un haut-parleur.
2: Alors, quand vous parlez du son, moi, j'entends aussi le côté un peu technique, parce que le son, c'est aussi une onde. Et c'est un peu la question qui vient tout de suite, c'est est-ce qu'il faut être nécessairement un peu technicien pour avoir ces bases une connaissance accrue du son pour pouvoir encore mieux le distordre, transformer le son, par exemple.
4: Pour jouer, vous voulez dire ?
2: Oui.
4: Ah, alors moi, je n'ai pas de connaissances physiques du tout. Je pense que quand on en a, ça amène à des choses. Et puis quand on n'en a pas, ça amène à autre chose. Ce qui est sûr, c'est qu'on n'écoute pas pareil. Mais enfin, chaque personne écoute différemment. Donc voilà, quelqu'un qui va avoir un bagage scientifique, il va écouter d'une manière. Quelqu'un qui n'en a pas, il va écouter d'une autre manière. Puis enfin voilà, chaque écoute est singulière. Donc,

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Axel Records. La track c'était Slow Motion. Dernière track maintenant pour l'émission. Je vous souhaite à tous une excellente semaine. On va s'écouter un petit Natural Wonder Beauty Concept. La track porte le même nom. C'est Anna Roxane. Et le seul et unique DJ Python. On se retrouve lundi, même heure, même endroit. Et j'aurai des invités, je vous en dis pas plus. Bonne semaine à tous, prenez soin de vous. Ciao, ciao.

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3: Salut les amis, c'est Steph, votre référent du lundi soir. C'est Pastoral Mécanique, votre émission qui pétarade sur la route poussiéreuse de la country, du blues, du rock and roll et de la surf music. Vous écoutez probablement les 90.8 de Campus Grenoble en FM à Grenoble, ou peut-être chez nos amis d'Outre-Rhin du côté de Stuttgart et Tübingen, la Freies Radio Wüstewelle sur les X96,6. Et ce soir, eh bien, je vais vous emmener sur des routes où nous entendons des chansons qui vont se transformer littéralement en pièces instrumentales. Vous montrer que les paroles d'une chanson, si elles comptent énormément dans les musiques roots américaines, peuvent parfois devenir complètement abstraites au point où elles deviennent des parties uniquement de guitare. Et on va vous en présenter deux ce soir, des chansons qui ont traversé les décennies, qui ont commencé comme étant quasiment des chansons folkloriques, des chansons de feu de camp, si l'on peut dire. La première, c'est Orange Blossom Special, et nous terminerons l'émission, enfin à partir déjà de la deuxième moitié de l'émission, sur les cavaliers fantômes des Ghost Riders in the Sky. Nous commençons donc par apporter des oranges à l'homme en noir Johnny Cash dans les murs de Folsom Prison en 1968, où il a joué devant les détenus, notamment ce morceau Orange Blossom Special que vous allez entendre avec ses paroles originales.

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L'homme en noir, avec ce Orange Blossom Special qui, à l'origine, alors là vous l'avez entendu dans une version plutôt électrique country en 1968, donc du côté de Folsom Prison, là où Johnny Cash a enregistré quelques-unes de ses versions les plus célèbres du classique Folsom Prison Blues par exemple. Et ce morceau, particulièrement Orange Blossom Special, avait été rendu populaire quelques années auparavant, une dizaine d'années auparavant, par Bill Monroe. C'était en fait un classique de la musique bluegrass, ce Orange Blossom Special. Et Bill Monroe, qui a écrit beaucoup de classiques de bluegrass, puisque c'est lui qui est reconnu plus ou moins officiellement comme le père de la musique bluegrass, et bien avant lui encore, en 1938, c'était Ervin T. Rouse, du combo des Rouse Brothers, qui avait écrit ce morceau Orange Blossom Special. Donc en 1938, on est juste avant la Seconde Guerre mondiale, un petit peu après la Grande Dépression, et à l'époque, eh bien, on enregistrait beaucoup de groupes de bluegrass, la musique n'était pas encore complètement électrifiée, et ce Orange Blossom Special, donc littéralement le titre, cette éclosion de l'orange, ce sont les Rouse Brothers qui l'ont provoqué en 1938. Et maintenant, je vous propose donc cette version originale de Orange Blossom Special. Vous allez le voir, elle tranche bien avec celle, si l'on peut dire, une tranche d'orange. Elle tranche bien avec celle de Johnny Cash à Folsom Prison, qui était accompagnée par Luther Perkins à la guitare électrique, à la Telecaster, et par Marshall Grant à la contrebasse. Là, vous allez entendre, c'est complètement acoustique. C'est du bluegrass dans sa plus pure fonction, avec un bon violon, une bonne guitare, peut-être une contrebasse, mais en tout cas que l'on entend très mal. Orange Blossom Special, la version originale de 1938 avec les Rouse Brothers. Excusez-moi, ça n'a pas voulu partir, cette version originale. Eh bien, j'essaierai de vous la passer un peu plus tard dans cette émission. Ce que je vous propose, à défaut de cette version originale bluegrass, c'est d'embrayer sur des versions instrumentales. Et en 1969, Charlie McCoy, qui était un des musiciens de session les plus en vue à Nashville à l'époque, Charlie McCoy avait enregistré sa propre version instrumentale. C'était un instrumentiste aussi talentueux à la guitare qu'à l'harmonica. Et là, vous allez l'entendre, ce Orange Blossom Special à l'harmonica. L'harmonica qu'on a pu entendre dans la version précédente, celle de Johnny Cash en 68, donc entre les barreaux de Folsom Prison.

0: Years, Orange Blossom Special. Vous venez d'entendre une version très véloce, celle de Jerry Donahue, version de 1992 qui est apparue sur l'album Neck of the Wood. Et Jerry Donahue, sur la jaquette de cet album, on voit sa main tenir le manche d'une Fender Telecaster, cette guitare électrique que vous entendez tout au long du morceau. Et tout au long de ce morceau également, vous entendez non pas un harmonica, mais un instrument de la même famille que l'harmonica, puisqu'il s'agit de l'accordéon. Et il a utilisé donc plutôt l'accordéon pour la production de la reprise de ce morceau, Orange Blossom Special, qui rappelle un petit peu la partie d'harmonica que vous avez pu entendre auparavant sur la version de Charlie McCoy en 1969, ou encore celle de Johnny Cash à Folsom Prison Blues, la version vocale chantée à Folsom Prison, mais au cours de laquelle on pouvait entendre donc ce chorus d'harmonica. Et là, eh bien, je vous le restitue enfin. Je vous la restitue enfin, cette version, la version originale de Orange Blossom Special, une version donc bluegrass que vous allez entendre avec ce violon, à défaut d'harmonica pour cette partie solo, mais vous allez l'entendre donc du bluegrass dans toute sa splendeur, très acoustique, puisque rappelons-le, nous sommes en 1938 avec cette version originale, la version par leurs auteurs eux-mêmes, les Rouse Brothers, avec Ervin, l'un des frères Rouse, Ervin à qui est crédité ce morceau. Tout de suite maintenant pour vous dans Pastoral Mécanique, jusqu'à 21h si vous nous écoutez en direct, ou pour les quelques 40 minutes qui nous restent si vous nous écoutez en podcast sur les 90.8 de Campus Grenoble, sur la Freies Radio Wüstewelle ou sur les www.pastoralmécanique.com, pastoral sans E, mécanique Q-U-E.
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2: Après cette version avec du pizzicato sur le violon de Orange Blossom Special, dans la version des House Brothers, la version originale, voici la version avec le chicken picking, ce pizzicato sur la Telecaster de Johnny Highland.

Et oui, voilà une version qui décoiffe une version 100% instrumentale, celle de Johnny Hyland en 2004 de ce classique Orange Blossom Special que vous avez pu entendre dans sa version originale, bien sûr vocale, avec des vraies paroles, et parce que la mélodie était assez puissante qu'elle en est devenue un classique instrumental qui a été depuis repris par de nombreux guitaristes, instrumentistes, country, et cette version de Johnny Hyland date de 2004. Ça faisait partie des premiers albums solo de ce guitariste de session de Nashville qui a officié sur de nombreuses sessions du côté de Music Row à Nashville. On a pu l'entendre sur des albums de Toby Keith ou encore de Hank Williams III. Et Johnny Hyland, comme beaucoup de talentueux musiciens et talentueuses musiciennes qui atterrissent à Nashville, n'est pas né à Nashville. Lui, il nous vient du Maine, donc du nord-est des États-Unis, et guitariste aveugle, il a su au moins se repérer avec ses doigts et se repérer avec cette virtuosité sur le manche de sa Telecaster pour prêter ses phrasés aux plus grands artistes de Music Row de Nashville depuis le début des années 2000. Après la découverte d'Orange Blossom Special, qui est la preuve d'une chanson qui est devenue un classique instrumental de la musique country, qui est comparable au jazz quelque part en termes de virtuosité instrumentale et de morceaux vocaux qui sont devenus des morceaux instrumentaux pour peut-être redevenir des morceaux vocaux. Ce soir je vous fais découvrir un autre morceau, un autre classique de la musique country and western, comme on l'appelait ça à l'époque dans les années 50-60. Ce Ghost Riders in the Sky. À l'origine, une chanson très gothique, c'est une ballade même cowboy. Dans cette chanson, c'est un vieux cowboy qui voit dans le ciel la nuit des cowboys maudits chevauchés et des destriers fantômes. Et une voix qui au loin lui dit que s'il ne corrige pas son attitude dans sa vie, il va finir comme ces cavaliers maudits qui chevauchent ces chevaux fantômes dans la nuit, dans le ciel très noir. Je vous propose une version, d'abord la version en chanson de Ghost Riders in the Sky, qui avait été enregistrée en premier lieu en 1948, qui était plutôt sur des arrangements un peu plus orchestraux, mais toujours avec sur une voix qui était le genre de musique qu'on pouvait entendre dans les westerns. Et la version qui avait eu le plus de succès était celle de Vaughn Monroe, mais à l'origine, c'est l'auteur Stan Jones qui a été à l'origine de cette chanson. Stan Jones qui était un garde forestier du côté de la Californie, de l'Arizona, dans la vallée de la mort, et qui puisait son inspiration aussi bien, dans les chansons de cowboy de l'Hollywood voisine, si l'on peut dire, dans la vallée de la mort, puisqu'on est à l'extrême ouest des États-Unis, et puis avec ce côté ballade western, ballade cowboys, comme elle pouvait être chantée au coin du feu, le soir, au bivouac, si l'on peut dire, dans ces coins reculés des États-Unis, jusqu'à devenir ainsi une sorte d'hymne gothique. Je vous propose d'abord donc la version de Marty Robbins, qui a eu beaucoup de succès avec cette chanson en 1959, qui a été enregistrée sur les mêmes sessions que Gunfighter Ballads, ces sessions sur lesquelles Marty Robbins a pu enregistrer des classiques comme Big Iron ou El Paso. Et là, ce Ghost Riders in the Sky, vous allez l'entendre, cette saveur western que l'on pouvait entendre sur les films, les westerns de l'époque, de la fin des années 50, avec plutôt une guitare classique, donc une guitare espagnole, à consonance même mexicaine, avec ses cordes en nylon, en rythmique, et c'était même, Grady Martin, qui était le guitariste sur ces sessions. Et ce Ghost Riders in the Sky, découvrez-la d'abord donc dans la version chantée de Marty Robbins, et petit à petit, nous allons aller dans les versions surf instrumentales. 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C'est Pastoral Mécanique, votre émission qui pétarade.

juste auparavant, de celle de Marty Robbins. Et maintenant, je vous propose d'embrayer sur les versions instrumentales, en l'occurrence celle de 1961, qui fut une grande année pour Ghost Riders in the Sky, version instrumentale, celle d'un obscur groupe de surf, les Ramroads.

Tout y est, les vaches, les chevaux et ces cowboys qui crient haro sur ces vaches qu'ils doivent ramener. Le Ghost Riders in the Sky, la version des Ramrods avec à la fin un petit clin d'œil au classique Apache des Shadows. Ça date de 1961, une année où ce morceau est sorti, a été repris pas mal par différents groupes. Donc là vous avez entendu la version des Ramrods qui est peut-être la plus sombre dans la production, avec un son de guitare à la fois bien twang et à la fois bien sombre. Les Ramrods qui étaient un obscur groupe de surf, mais pas de la côte californienne, du sud de la Californie, mais plutôt de la côte est, du Connecticut. Et les Ramrods ont sorti ce morceau donc en 61, cette année où d'autres groupes l'ont reprise. Et ce fut probablement l'un de leurs seuls succès. Mais d'autres groupes l'ont repris et en ont été inspirés, par exemple de l'autre côté de l'Atlantique, sur d'autres côtes où l'on peut probablement surfer, en l'occurrence les côtes du sud de l'Angleterre, puisque les Scorpions, alors ça n'a rien à voir avec le groupe allemand du même nom, mais les Scorpions qui étaient un groupe anglais donc du tout début des années 60, de la fin des années 50, donc on est beaucoup plus antérieur, je dirais, la carrière des Scorpions, le groupe allemand. Les Scorpions ont repris, ont enregistré leur propre version de ce morceau en modifiant légèrement l'arrangement, et vous allez l'entendre, un arrangement qui est plus atypique, qui rappelle moins, on va dire, la chanson originale, et un peu moins

0: moins la version instrumentale que vous avez entendue, qui elle est plutôt fidèle à la version chantée. Là, les Scorpions ont pris un peu plus de liberté par rapport à l'arrangement et par rapport au tempo de la chanson en elle-même et de cette pièce instrumentale que c'est devenu. Je vous propose d'écouter donc cette face, Ghost Riders in the Sky, par les Scorpions, exactement la même année, en 1961, sur le label Parlophone, qui, peu de temps plus tard, verra s'imprimer sur ses étiquettes le nom des Beatles, ni plus ni moins. Les Scorpions, qui ont peut-être eux-mêmes, pourquoi pas, inspiré les Beatles, et en particulier leur guitariste George Harrison. Vous êtes bien sur les 90.8 de Campus Grenoble. Vous l'entendez, cette musique instrumentale, comme on l'aime et comme on la passe régulièrement dans Pastoral Mécanique, eh bien, elle a sa place d'honneur ce soir dans l'émission.
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Et la même année, après les Scorpions de ce côté-ci de l'Atlantique, mais de l'autre côté de la Manche, il y avait aussi, bien évidemment, la version des Ventures, qui était le groupe instrumental en vogue du côté des États-Unis, avec leur propre version également de Ghost Riders in the Sky.

Et pourquoi pas une version beaucoup plus véloce, aussi très californienne, celle bien évidemment du pape de la surf guitare, Dick Dale, et vous allez l'entendre, le tempo est quelque peu accéléré.

Après cette version la plus véloce de Ghost Riders in the Sky, rappelons-le, un morceau à l'origine de Stan Jones en 1948, un morceau avec des paroles très gothiques, on peut le dire, de la country très gothique, de la country and western très gothique, qui est devenu un classique de la musique instrumentale. Eh bien, nous pouvons terminer sur un morceau qui, lui, eh bien, est issu de toutes ces influences qui ont donné la musique également influencée par le Western Spaghetti. Ce Right Before the Fall du Reverend Horton Heat, que nous avons passé nombre de fois dans l'émission, eh bien, c'est avec celui-ci que nous allons terminer ce soir.

0: Après avoir exploré les thèmes gothiques des paroles de ses chansons, puis leur tonalité mineure et les piquets de guitare bien twang et cette réverbération bien spatiale, il est temps de nous quitter sur ces sons de surf music, de western spaghetti. Nous nous retrouvons la semaine prochaine, même heure, même fréquence, même punition. 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Dessus, vous pouvez retrouver les liens vers les plateformes de streaming sur lesquelles vous êtes peut-être abonné. D'ici là, conduisez prudemment, ne buvez pas trop, embrassez votre femme ou votre mari et écoutez beaucoup de musique qui pétarade. Et comme chaque semaine, le King Elvis ne touche aucun cachet pour sa prestation dans le générique, puisque les cachets, il les avale. Qu'Elvis vous bénisse, que Johnny Cash point ne vous lâche, et que Poison Ivy longtemps vous prête vie. Ainsi soit-il, à la semaine prochaine. Salut, ciao, tchuss.
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Bonsoir à tous, vous êtes bien sur Radio Campus Grenoble et oui, ravi de vous retrouver pour cette troisième saison de Où est-ce qu'on va déjà. Comme vous l'entendez, un nouveau jingle qui sera d'ailleurs différent car chaque épisode sera un peu construit de manière différente. Je m'explique tout de suite. Déjà, première nouveauté, Où est-ce qu'on va, ce n'est plus un lundi sur deux mais le premier lundi de chaque mois. Ce qui fait que le prochain, ça sera le lundi 6 octobre en direct du quartier Alma Trécloître lors du festival Ouverture Exceptionnelle, un peu comme l'an dernier. Deuxième nouveauté, on se retrouve peut-être moins souvent, mais en tout cas pendant plus longtemps, car chaque épisode durera désormais 1h30. Toujours de la musique polyglotte, rassurez-vous. Troisième petite nouveauté, j'ai essayé pour cette saison, et on verra comment ça se passe, de raccrocher aussi chaque morceau, les différents morceaux entre eux, avec une sorte de fil narratif, une sorte de thématique commune qui rejoint pour les morceaux. Et pour ce soir, peut-être parce qu'on a une éclipse tout récemment, ça sera la thématique donc du ciel, des étoiles, de la nuit, des constellations. Alors ça veut pas dire que les titres de morceaux doivent impérativement avoir le mot nuit ou étoile, mais quelque chose dans les instruments, dans l'atmosphère, parfois dans les paroles, un écho un peu ténu qui permet donc de les relier entre eux autour de ces thématiques. Et enfin, pour ce soir, je vous propose, avec toujours ces morceaux polyglottes, également des poèmes polyglottes. J'ai un peu creusé dans ma bibliothèque de poésie, en trouvant toujours ces thématiques de ciel étoilé, de ciel nocturne, et j'ai demandé donc à des amis d'enregistrer ces poèmes pour venir ponctuer les différentes musiques qu'on entendra. On entendra donc de l'arabe, du portugais, brésilien, etc., etc. Et je remercie infiniment toutes les personnes qui se sont prêtées au jeu pour ce premier épisode de la troisième saison de Où est-ce qu'on va. Trêve de blabla, on va passer tout de suite à de la musique avec The Universe par Gregory Alan Isakov, mon petit chouchou des États-Unis, avant de passer du côté de la Norvège avec Erland Hoy, qui est la moitié du duo Kings of Convenience qu'on avait déjà entendu par ici. Et on passera pour ce premier trio de morceaux à Space Oddity, chanté par Seo Yorhe. Si vous ne le connaissez pas, ça fait partie de la bande-son du merveilleux film de Wes Anderson, La vie aquatique de Steve Zissou, dans lequel cet artiste brésilien protéiforme reprend un peu toute la discographie de David Bowie, mais en portugais brésilien. Encore merci à toute l'équipe de Radio Campus Grenoble pour leur confiance. Merci à vous pour votre présence auditive et j'espère que vous allez prendre beaucoup de plaisir à écouter ce premier épisode de la troisième saison de Où est-ce qu'on va sur Radio Campus Grenoble. Très belle écoute à vous.

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1: À l'instant, deux morceaux de bravoure pour ce premier épisode de Où est-ce qu'on va de sa troisième saison. On avait Seu Jorge, qui reprenait David Bowie en portugais avec Space Oddity, et à l'instant, un autre portugais brésilien, c'est Fabio, qui depuis 7 ans est apiculteur dans la région grenobloise, et c'est comme ça qu'on s'est rencontrés sur le marché de la Place aux Herbes du vendredi après-midi, et il a très gentiment accepté de prêter sa voix suave et sensuelle pour déclamer un poème de Fernando Pessoa. Première contribution donc littéraire pour cet épisode. Pour ce soir, on va passer à des instrumentaux. Alors, il y en aura pas mal, et en plus, il y aura

Il y a des artistes que vous avez déjà entendus dans cette émission, mais bon, forcément, Hermanos Gutiérrez, un morceau qui s'intitule Cumbia Lunar, ça ne pouvait que s'y prêter avec ses tons un peu chaloupés. On passera ensuite à Ye Vagabonds en gaélique irlandais, et d'ailleurs, on entendra peu de temps après mon grand ami Owen de Galway qui déclame lui aussi un poème en gaélique irlandais. Ça sera juste après le grand et regretté New James avec peut-être son morceau le plus connu, hein, Are You and Dance, qui se prête très bien aussi au ciel étoilé et à toute cette thématique que je vous propose en musique et en littérature pour ce soir. Très belle écoute à vous sur Radio Campus Grenoble.

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1: Ceux et celles qui viennent de débarquer sur nos ondes doivent se dire qu'est-ce que c'est que ces incantations sataniques là dans une langue gutturale et ô peu combien mélodieuse. Bah, chacun son avis sur la question. C'était en tout cas mon ami Owen qui nous lisait un poème en gaélique irlandais qui traitait de la neige et du ciel nocturne. On avait juste avant le grand DJ japonais regretté The James avec Arrow and Dance pour un petit instrumental. On continue avec toujours cette thématique du ciel étoilé, des nuits, de la constellation, avec, j'allais presque dire mon grand ami, non quand même pas, Davide Ambrogio, que j'ai eu le grand plaisir d'interviewer il y a un an et demi lors du festival des Tours de Babel, qui va d'ailleurs revenir, je crois que c'est à Mélan, dans un mois ou deux. On a déjà prévu de se retrouver pour une petite émission de Radio Campus, je vous en dirai plus en temps voulu. Il va donc chanter en campané, Vaiu Dinotti, ça sera juste avant un petit instrumental d'un groupe californien, Mapache, qui nous fera donc Home Along the Swinging Stars, avant de passer du côté de l'Amérique du Sud avec l'artiste Alfredo, qui chantera donc en espagnol Luna, Agua, Tierra, Sol. Ça permettra d'introduire tout en douceur, tout en beauté Daniel, mon grand ami costaricain installé à Strasbourg, qui va nous lire un poème donc en espagnol. Vous entendrez ça juste après. Très belle écoute à vous sur Radio Campus Grenoble.

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1: Après le petit espagnol matiné d'anglais d'Alfredo avec Luna Agua Tierra Sol, c'était mon grand ami Daniel qui nous interprétait un poème donc toujours en espagnol. Vous trouverez d'ailleurs les références, je préfère le dire maintenant, dès 23h01 quand cette émission sera terminée. Tous les morceaux que vous avez entendus, tous les poèmes polyglottes que vous avez entendus seront disponibles sur la page de Où est-ce qu'on va sur le site de Radio Campus Grenoble. On repasse à un petit instrumental, un artiste que j'aime beaucoup, que j'ai vu en concert récemment et qu'on avait déjà entendu dans Où est-ce qu'on va, c'est Skin Shape avec son camarade Horus. Il reprend un morceau, je vais pas vous dire le titre du film, mais vous allez très vite reconnaître, c'est en tout cas une réinterprétation un peu reggae, un peu ska, d'un film très connu qui donc évoque lui aussi le ciel étoilé et les étoiles et les constellations. On en aura ensuite une grande cantautrice italienne, Milva, qui reprend rien que moins que ça Paolo Conte avec Notte Giorno en italien donc. Et puis on passera du côté de l'univers du jeu vidéo avec, pareil, impossible quand on évoque la nuit de ne pas parler de Outer Wilds, un jeu merveilleux d'exploration spatiale. Un des morceaux phares de ce jeu vidéo avec Travelers quand tous les instruments se joignent pour ce grand orchestre. Alors très belle écoute à vous et à tout à l'heure sur Radio Campus Grenoble.

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1: Vous venez de réentendre à l'instant Daniel qui lisait un autre poème en espagnol. Alors pour la petite info, il y avait du Pablo Neruda et du Octavio Paz. Vous verrez les références sur la page de Où est-ce qu'on va à 23h01 quand tout cet épisode sera disponible sur le site de Radio Campus Grenoble. Alors il y a une dizaine de minutes environ, donc c'était Skin Shape avec Horus qui reprenait bien entendu le titre de Interstellar, un grand film qui traite notamment de la nuit, des étoiles, de l'exploration spatiale, d'où également le fait qu'il y avait Outer Wilds, l'OST de ce grand jeu vidéo que je conseille à toutes et tous. On aura dans deux morceaux un autre grand jeu vidéo qui parle aussi lui d'introspection, de contemplation, c'est Zelda Breath of the Wild avec le titre du village Rito, mais la nuit. Donc avant ça on aura un titre en Swahili parce que quand même on continue de voyager dans Où est-ce qu'on va, hein. Non seulement on a des poèmes polyglottes mais aussi des titres polyglottes qui permettent de voyager au gré des générations, au gré des styles, au gré des continents, donc Usisilike chanté par Abeti, et puis un petit son d'Oxmo Puccino arrivé sur Terre qui permettra d'introduire un autre poème en arabe yéménite, je vous en dirai un peu plus après cette lecture là. Profitez bien sur Radio Campus Grenoble.

0: faute d'assumer le fait d'être.
1: Mais l'horloge continue à tourner, suspendue à ses aiguilles. Qu'est-ce que je vais faire si le matin ne vient pas? Et que va faire l'obscurité si les paupières de la chambre restent fermées comme ça? Mais où va-t-elle, cette poussée folle, dans les paupières complètement fermées? Comme s'il n'y avait pas une fenêtre vers le sud, ni une porte pour les cils que je n'ai pas réussi à convaincre de rentrer avant l'aube. Qu'est-ce que je vais faire s'il n'y a pas une seule étincelle de lumière qui arrive? Sur qui la feuille va-t-elle s'ouvrir? Et que sorte de ce vêtement le mot que je n'ai pas pu dire?
2: À l'instant, sur Radio Campus Grenoble, vous venez d'écouter Nabila Al-Zubayr, une poétesse yéménite dont un des poèmes traduit en français est élu par notre Clairly National. En effet, je vous rappelle que ce Où est-ce qu'on va répond à une petite thématique littéraire, celle de la contemplation nocturne, pour dire les choses grossièrement. Donc, chaque trio de morceaux, chaque trilogie est ponctuée de petits poèmes polyglottes lus par des amis que je remercie à nouveau pour leur contribution. C'est pour ça qu'on avait avant Oxmo Puccino avec Arrivé sur Terre, hein, quand même un morceau un peu engagé, et je remercie Théo, il comprendra le message. Juste avant, on avait l'OST de Zelda Breath of the Wild avec le thème du village Rito, la nuit, et non pas le jour. Et avant ça, encore un morceau en Swahili, car quand même dans Où est-ce qu'on va, on continue de voyager au gré des langues et au gré des styles musicaux. Pour continuer sur un petit instrumental tout calme, et je sais que Rémi aime beaucoup cet artiste, c'est Phil Cook qu'on a déjà entendu. Ce morceau s'appelle Downbirds, il est tiré d'un album assez récent qui est disponible sur YouTube. Vous pouvez voir toutes les vidéos et les visuels sur YouTube, c'est un très beau moment également d'exploration. Ensuite, un morceau en allemand avec un groupe autrichien, Wanda, Die Sterne von Alterla, proposé par Maximilien, à qui je pense très fort également et comprendra le message. Et puisqu'on parle de mon ami Maximilien, un morceau sur lequel il a prêté du saxophone, un morceau pas des moindres enregistré par votre serviteur en toute simplicité et sans aucun narcissisme. En effet, j'arrive régulièrement à enregistrer des sons et les publier sur SoundCloud, des morceaux instrumentaux très calmes, inspirés de diverses rêveries. Celui-ci s'appelait When the Clouds, ça répondait également à cette thématique et je me suis dit que ça pourrait avoir sa place. En tout cas, j'espère que vous profiterez toujours sur les ondes de Radio Campus Grenoble.

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1: À l'instant, vous venez d'entendre un poème en arabe irakien, lu et déclamé par Nisrine de Radio Campus Grenoble. Encore un merci à elle et merci à toutes ceux et celles qui se sont prêtés au jeu de proposer et de lire des poèmes pour cet épisode de Où est-ce qu'on va. Juste avant, on avait un morceau de ma composition. Alors voilà, tous les instruments, sauf le saxophone de Max, sont joués par moi-même. Ça s'appelait When the Clouds, et comme j'aime la subtilité, ça permettait de faire le lien avec le morceau qui va suivre, Clouds Away. Peut-être que certains, certaines reconnaissent déjà. Et oui, c'est l'OST du film d'animation magnifique Arco, qui est sorti l'an dernier avec Arnaud Toulon et la voix de November Ultra. Et puis comme il nous reste malheureusement plus qu'un dernier trio de morceaux, un petit quart d'heure environ, on aura ensuite Ours en plus avec Monica, qui nous interprétera Morning Sunset, avant l'indécrottable Louis Zong, qui nous chantera The Golden Hour, pour finir ce premier épisode de la troisième saison de Où est-ce qu'on va. Je vous rappelle que dès 23h01, dans peu de temps, vous trouverez toutes les références des morceaux et des poèmes et des langues chantées dans cet épisode sur le site de Radio Campus Grenoble à la page de Où est-ce qu'on va. Mais d'ici là, on s'évade encore un petit peu, c'est la nuit encore un petit peu, avec Clouds Away par Arnaud Toulon et November Ultra. Très belle écoute à vous sur Radio Campus Grenoble.

0: Waouh, la transition pas du tout préparée, désolé, on est passé d'un morceau très introspectif, The Golden Hour par Louis Zong, à du jazz par Oscar Peterson et Night Train, bah ouais, c'était une petite écho. Un petit clin d'œil à la thématique de ce soir pour ce premier épisode de la nouvelle saison de Où est-ce qu'on va. Je rappelle qu'il y avait une thématique, une sorte de fil à la fois musical, narratif, instrumental, littéraire qui rejoignait chaque morceau, en tout cas, c'est comme ça que j'ai essayé de construire cet épisode. C'était le thème de la nuit, du ciel, des étoiles, de la contemplation, de l'espace et du monde qui nous entoure. C'est pour ça qu'on avait beaucoup de morceaux, non seulement instrumentaux, mais aussi voilà, avec des atmosphères un peu chaloupées, un peu tranquilles, qui, je l'espère, vous ont amené beaucoup de quiétude et beaucoup de plaisir. Dans quelques secondes à peine, tout ce que vous venez d'entendre sera disponible en podcast sur le site de Radio Campus Grenoble à la page de Où est-ce qu'on va. Et on se retrouve donc, non pas dans deux lundis, mais le mois prochain, le lundi 6 octobre, en direct depuis le studio qui sera installé dans le quartier Alma Trécloître. Suivez bien l'actualité de Radio Campus Grenoble, ça va être encore un sacré événement pendant le festival Ouverture Exceptionnelle. En tout cas, un merci infini à toutes les personnes qui sont prêtées au jeu de lire les poèmes polyglottes que je leur avais préparés. Et aussi merci à vous pour votre présence auditive. Je vous souhaite une très très belle fin de soirée et d'ici nos retrouvailles, prenez bien soin de vous. Ciao ciao.
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Nouvelle session Modulisme, la numéro 128 par le Canadien Pierre-Luc Lecourt. Il nous vient de Montréal et marie vraiment très très bien le matériau acoustique avec le modulaire. D'ailleurs, pour cette session, il est accompagné de Julie Delisle à la flûte et synthétiseur, Émilie Girard-Charest au violoncelle et Huizi Wang aux percussions et Pierre-Luc donc au système modulaire. Vraiment une très très belle session modulisme.

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Anna Dallara Marek vient de Montréal. Elle aussi, elle paraît chez Empreinte Digitale. Radio Laria est un disque autour du Boucla de Sang. Elle était en résidence à l'Electron Music Studio, donc en Suède. Et c'est une utilisation très réussie de l'instrument. Anna Dallara Marek.

Anea Lockwood est une compositrice qui œuvre depuis la fin des années 60. The Piano Works donc est une compilation qui rassemble ses œuvres au piano interprétées par Xenia Pestova-Bennett. Ça paraît chez N Sounds Recordings. Anea Lockwood.

Laurence Casserlet, lui aussi un pionnier de la musique, musique électronique, compositeur ici avec Emile Carsen pour le Aspects of Memory chez Beats Recording. Une belle rencontre, très très improvisée avec des silences ou quasi-silences comme je les aime. Laurence Casserlet et Emile Carsen.

une autre improvisation, Suspensao. L'album se nomme Impromptu et paraît chez Creative Sources. Suspensao qui nous vient du Portugal. Et c'est la fin de cet Indie Drome. Bien le bonjour chez vous.

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3: 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C'est ainsi que John Simmons Ritchie, Sid Vicious, ex-Flowers of Romance, se lardait la peau à coups de rasoir. 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Il est Mimi, docteur Misère. Mais pourquoi privilégier ces deux figures de la mythologie rock'n'rollienne? Pourquoi participer à cette grande mystification qui consiste à fabriquer des idoles pour mieux bétifier le bon peuple, renforcer le spectacle organisé des fantoches, alors qu'il existe tant de héros anonymes, depuis ces enfants qui se frappent et se mutilent, jusqu'à ces milliers d'âmes lucides, acceptant un petit sourire allumé au coin des lèvres, le vide douloureux, une survie ratée aboutissant au néant terminal où tout le monde descend. 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Regarder l'heure, attendre, 12 heures. 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

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Les soleils larmoyants, les matins désolants, comme rare euphorie, comme blême bouffonnerie.

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